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0: Absolutely not my only fans.
1: Ça des bons créoles, il fait. 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Ça des bons créoles
2: oh,
1: comme toi.
2: Oh, mais ça, mon beau, mais ça, mon pas. Moi, c'est différent, tu connais. Parce que là, moi, tu gagnes pour quitter la Louisiane. Moi, ici, dans la Californie, il y a une chaîne à vivre.